Ne vous enviez pas les uns les autres. Ne vous trompez pas les uns les autres. Ne vous haïssez pas les uns les autres. Ne soyez pas ennemis les uns des autres. Et ne rompez pas les relations les uns avec les autres. Et ne démotivez pas l'acheteur ou le vendeur sur le prix dans le but de vendre au premier ou d'acheter au second. Soyez des adorateurs de Allah, des frères. Le musulman est un frère pour le musulman. Il ne lui fait pas subir d'injustice. Il ne lui ment pas et ne le rabaisse pas.